d'où prennent-ils leur drôlerie? Les gens qui font rire, ce sera scientifique. Ce sera humaniste. Ça fait un peu Gay-Lussac. Et ça fait autant Balzac.